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4: Bonsoir à toutes et à tous, nous sommes le mardi 23 juin et vous écoutez C'est vous qui le dites, la quotidienne d'infos locales et citoyennes de Radio U sur le 101.1. Toute l'équipe de Radio U espère que vous allez bien et que vous passez une belle journée. Avec moi ce soir, Yesenia Garcia, chanteuse et musicienne mexicaine, qui vient nous parler de son album, le premier, sorti le 3 juin dernier, intitulé Cantan las flores, les fleurs chantent, réalisé en duo avec l'accordéoniste Olivier Cato. Bonsoir Yesenia, comment tu vas ?
5: Bonsoir, ça va très bien.
4: Ouais, moi aussi, merci. Et d'ailleurs, petite particularité de ce soir, la quotidienne est co-animée par Simon et Colin. Bonsoir à vous.
6: Bonsoir.
7: Bonsoir.
4: Donc Yesenia, avant de parler de l'album, est-ce que tu peux te présenter un peu à nos auditeurs ?
5: Eh ben, merci, bonsoir. Je m'appelle Yesenia, tout le monde m'appelle Jenny. Des fois, c'est plus facile à dire que Yesenia. Et oui, je suis mexicaine de Veracruz. Et je suis chanteuse et musicienne depuis mes 15 ans. Et je suis là en France depuis 4 ans et demi. Donc, ça fait 2 ans que je repris mon travail en tant que musicienne ici en France. Même si au Mexique, c'était mon activité principale quand j'étais là-bas.
4: Ok, super. Et justement, comment cette passion, cette musique, elle est entrée dans ta vie ? Tu nous as dit que tu as commencé à 15 ans.
5: Ouais, je dis que j'ai commencé à 15 ans de manière professionnelle, mais la musique, ça fait partie de ma vie depuis toute la vie, je crois. Je viens d'une famille qui n'est pas précisément d'une famille musicienne, mais j'ai quand même grandi autour des gens qui jouaient la musique, qui faisaient du chant. Et j'étais aussi à côté de mes frères qui jouaient la guitare. Je suis la plus petite des 4 sœurs, 4 frères. Et donc, j'ai commencé à jouer la guitare quand j'étais petite, à chanter, jouer que je chantais, voilà. Et aussi, ma mère, elle faisait partie d'une chorale. Et ça a été une ambiance musicale, mais pas précisément des familles musiciennes. Mais j'étais intéressée quand j'étais au collège, que je commençais à jouer un peu la guitare de façon plus indépendante, parce qu'avant, c'était un peu... Tu sais, les parents, ils te disent, tu vas apprendre à jouer, voilà, c'est une activité que tu vas faire. Mais quand j'ai trouvé que c'était bien, que c'était un truc que j'aimais bien, c'est là que j'ai commencé à jouer la guitare, à chanter surtout. Et après, j'ai commencé à 15 ans parce que, je dis de manière professionnelle, parce que ça a été une activité qui m'apportait de l'argent. J'ai commencé à jouer en Mexique, c'est une activité normale de jouer dans les cars, dans les bus, dans les bars, dans les restaurants. Donc c'est ça que j'ai commencé à jouer. Et petit à petit, j'ai trouvé des projets, d'autres musiciens et on a fait pas mal de groupes. Et j'ai aussi visité différents styles pendant toute ma vie.
4: Un parcours génial quoi, hyper inspirant. Et puis t'es quand même grandi dans un univers de musicien. Et d'ailleurs, quel instrument tu joues? Tu nous parles d'une guitare, mais est-ce que tu peux nous dire le nom de cette guitare et nous la présenter un petit peu visuellement?
5: Oui, j'ai commencé d'abord avec la guitare espagnole, la guitare classique que tout le monde connaît. Et après, quand j'ai rentré faire mes études à la fac, j'ai commencé à jouer une guitare de la musique de son jarocho, qui s'appelle jarana. C'est une guitare qui a 8 cordes. Et en fait, quand on la voit, on peut voir que ça ressemble beaucoup à une guitare baroque. La forme, comment elle est faite, parce qu'il n'y a pas de... comme une guitare par exemple, quand on accorde une guitare classique, on a tout un, je ne sais pas comment dire ça, mais il y a la partie de la tête qui peut accorder, que c'est très spécifique de la guitare. Et dans la jarana, c'est un peu différent, ça ressemble un peu à un violon. Et la partie du corps de la guitare, c'est plus petit qu'une guitare normale. Donc, il y a 8 cordes et c'est un instrument pincé. Donc, on la joue. Il y a pas mal de façons de jouer de façon rythmique. Donc, on utilise pas mal la main droite pour développer cet style. C'est la musique jarocha, de son jarocho de Veracruz.
4: Très bien, bah justement, si vous êtes assez curieux de savoir quels sont faits cet instrument, je vous invite à rester puisqu'on vous prépare une petite surprise. Mis à part jouer de cet instrument, il me semble aussi que tu fais des percussions avec tes pieds, style claquette. Est-ce que tu peux un peu nous en parler aussi ?
5: Oui, donc on reste toujours dans cet style qui s'appelle son jarocho. C'est une des musiques de Veracruz, justement de la région sud, que s'appelle El Sotavento. Donc, dans cette région culturelle, il y a cet style qui s'appelle son jarocho. Et dans cet style, on joue de la jarana, c'est l'instrument que je joue aussi. On joue des différents instruments de la même famille. Et aussi, on fait des percussions. C'est une percussion qu'on fait avec les pieds. Ça ressemble un peu à zapateado flamenco. Mais en fait, il n'y a pas de mouvement avec les mains. Donc, c'est une danse, mais à la fois, c'est une percussion. Donc, on joue, mais on danse aussi. Mais il n'y a pas trop de mouvements avec les mains, comme dans le flamenco, c'est plutôt les pieds. Donc, il y a beaucoup de recherches autour de la... Nous, on l'appelle la syncopa ou el contratiempo. Donc, ça amène aussi la musique. Donc, s'il n'y a pas de zapateado dans cette musique, c'est un peu... en fait, c'est le cœur de cette musique-là, c'est la tarima, c'est la planche en bois où il y a les danseuses et les danseurs.
4: Ok, et donc toi, quand tu te produis devant des personnes, tu fais les deux, tu joues et tu fais ces percussions-là ?
5: Oui. Bah, normalement, quand on fait cette musique, qui est une musique traditionnelle, il y a les danseurs, les danseuses. Et d'un côté, il y a les musiciens, les musiciennes et les chanteurs. Mais moi, comme je suis toute seule à faire cette musique-là dans le groupe de la Selva Canta...
4: Tu fais les deux.
5: Bah, j'essaie de faire les deux, ouais. Je fais zapateado, jarana et voix. Mais je ne fais pas pendant tout le concert parce que sinon, c'est très fatigant.
4: Oui, bah oui, j'imagine bien. Et tu nous parles beaucoup donc, de tes influences, tes inspirations qui viennent du Mexique. Qu'est-ce que ce pays représente pour toi ? Est-ce que tes inspirations, ce sont aussi des chanteurs mexicains ?
5: Oui, je crois que cet album qu'on vient de sortir, c'est plutôt une inspiration du fait de quitter mon pays, parce que ça fait 4 ans et demi que je suis partie. Et j'ai passé 4 ans sans retourner dans mon pays. Donc ça a été un peu long et quand je suis arrivée en France, ça, pour moi ça a été une espèce de coupure, rupture culturelle et familiale, et parce que d'abord c'est très loin et en plus je parlais pas français, c'était un nouveau pays, une nouvelle culture et tout. Et moi, je venais du Mexique. Je ne suis jamais allée dans un autre pays pour vivre. Donc, c'était la première fois que je quittais mon pays pour m'installer dans un autre pays. Et donc, l'album, ça s'inspirait à toute cette solitude que j'ai sentie, en tout cas, du fait de ne pas savoir comment m'exprimer avec des mots. Donc, j'ai utilisé la musique pour sortir des sentiments de solitude, surtout, et des nostalgies, mais aussi de comment dire, de la allégria, bah de bons sentiments,
4: la joie
5: voilà. Désolée, mais des fois je sais pas comment dire des mots en français.
4: Ah, mais il y a pas de souci, tu t'exprimes très très bien en français, hein, d'ailleurs, vraiment bravo à toi. Et on va revenir justement après un peu de cette histoire de l'album, etc. Mais j'aimerais avant qu'on revienne sur ta rencontre avec l'accordéoniste avec qui donc, tu joues, Olivier Cato. Donc si j'ai bien compris, tout est parti d'un concert à Plouguerneau.
5: Oui, c'est ça.
4: Est-ce que tu pourrais nous raconter un petit peu votre rencontre? Comment ça s'est passé?
5: Eh ben, en fait, on dit souvent qu'on s'est rencontrés à ces concerts-là, mais en fait, moi, je ne l'ai pas vu et on n'a pas parlé ces jours-là. Parce que moi, j'ai joué dans un endroit, c'est une association, et c'était un festival, un petit festival très local. Et après, Olivier m'a raconté comment c'est passé, parce que moi, en fait, je ne savais pas qu'il était là, en fait. Donc, c'est plutôt lui qui m'a raconté, parce que lui, il avait fait déjà... Avant, il avait travaillé en stage avec des musiciens du Mexique qui faisaient la musique de son jarocho. Et cette musique-là, c'est pas très évident de la trouver ici en France, en tout cas. Donc, quand il a vu passer un affiche, je sais pas, quelque part, il a dû voir qu'il y avait une musicienne mexicaine qui faisait la musique de Veracruz. Donc, il a dit, bah, non, je crois pas, c'est pas très évident de trouver cette musique-là ici à Plouguer, non. Donc, il est juste allé pour curiosité. Et donc, il m'a vu et il était là. Mais on n'a pas croisé des mots ni rien du tout. C'était juste après qu'il m'a contacté par mail pour me dire, ah, j'étais dans le concert et j'ai trouvé que c'était chouette. J'ai déjà travaillé avant avec des musiciens qui faisaient cette musique-là. Je ne connais pas trop, mais quand même, j'aime bien cette musique-là. Est-ce qu'on pourrait se voir, discuter, voir si on peut jouer ensemble, voilà. Et c'est okay. Comme ça que s'est fait la rencontre.
4: Bah, c'est hyper intéressant. Donc, vraiment, vous arriverez en fait à cumuler, enfin pas à cumuler, mais à accorder finalement la chanson du Mexique et la chanson française, quoi.
5: Oui, bah, c'est ça. En fait, moi, dans tout le répertoire, je ne chante pas en français. Mais en tout cas, lui, il a apporté son accordéon. On s'est dit, on va faire... On va jouer, on va voir qu'est-ce que ça donne, qu'est-ce qui se passe après. Et donc, on s'est vu pour jouer et on a vu qu'on s'entendait bien musicalement et qu'on était à l'aise de jouer ensemble. Donc, moi, je lui ai proposé de faire des chansons que je connaissais déjà de répertoire mexicain. Et donc, on a fait quelques chansons. Et après, petit à petit, on a trouvé notre propre chemin dans la musique. Donc... On fait de la musique mexicaine parce que principalement c'est des compositions à moi. Et donc en tant que mexicaine et que toutes mes influences viennent du Mexique, bah, c'est la musique mexicaine. Mais il y a aussi un côté qui lui apporte, c'est son côté musical aussi, qu'il a beaucoup de influences aussi d'ailleurs, mais que ils sont pas forcément présentes, ils sont pas de façon
4: dominante
5: ou en tout cas on n'a pas décidé de dire on va faire la chanson française, on va mélanger la chanson française avec la chanson mexicaine. On n'a pas eu cette intention au début, mais de toute façon lui on arrange ensemble, même si je compose les chansons, c'est lui qui met des arrangements et voilà, on trouve une façon de faire notre propre style.
4: Donc c'est vraiment un travail d'équipe finalement.
5: Oui.
2: Justement, on va écouter un titre réalisé en duo et qui représente parfaitement l'univers de la Salva Canta. C'est un mélange d'accordéon, de chant et de guitare qui inspire la joie de vivre grâce à toute la richesse et l'énergie des musiques traditionnelles mexicaines. Voici la Cantadela, accompagnée d'un soleil ardent au-dessus de nos têtes, de Brest à Varencruz. Bonne écoute sur Radio U.

0: Vous êtes de retour sur Radio U, sur le 101.1, dans l'émission C'est vous qui le dites. C'était La Candela, un titre du premier album Cantan las Flores de la Selva Canta. Yesenia, présente sur le plateau, vient d'ailleurs de nous en jouer un extrait. Merci à toi, c'était vraiment magnifique. Merci beaucoup.
1: Merci, merci à vous.
0: Et du coup, on va revenir un peu sur l'album. Donc, le 3 juin dernier est sorti Cantan las Flores, donc les fleurs qui chantent. C'est ton premier album, si je me trompe pas.
1: C'est mon premier album avec la Selva Canta. Et comme je disais tout à l'heure, au Mexique, j'ai travaillé depuis. Je suis dans la musique depuis longtemps. Et j'ai eu l'occasion de faire d'autres albums avec d'autres projets aussi. Pas que de son jarocho, j'ai eu mes projets aussi autour de la musique populaire du Mexique. C'est la cumbia, par exemple, c'est un genre de musique qui est originaire de Colombie, mais qui s'est répandu partout l'Amérique latine. Donc j'ai fait partie d'un groupe de cumbia.

0: Colombie. On a tourné pas mal au Mexique. J'ai fait partie d'autres projets aussi de personnel, de rock, de son jarocho aussi, d'autres genres musicales. Mais en France, avec La Selva Canta, c'est mon premier album.
1: Et c'est important que tu l'as précisé. Donc tu mélanges plusieurs styles musicaux que je vais essayer de prononcer. Vous m'excuserez pour l'accent. Donc tu parlais de la cumbia, originaire de Colombie. Il y a aussi le son jarocho.
0: Voilà, très bien.
1: Et le huapango, originaire de Veracruz, donc ta région. Ouais. Donc tu mélanges vraiment pas mal de styles. Pourquoi c'est important pour toi de mélanger tout ça?
0: Bah, ça parle aussi de mon histoire en fait, personnelle, mon histoire musicale. Avec tous les, en fait, ce sont les styles que j'ai écoutés dans mon entourage dès que j'étais petite. Parce que, par exemple, la cumbia, c'est un genre musical qu'on entend partout au Mexique. Tu montes dans un bus, tu montes dans un car, tu vas dans un restaurant et tu entends la cumbia partout. Et dès qu'il y a une fête, un baptême, un mariage ou quel que soit l'événement important dans le village, il y aura un bal en fait. Il y aura un bal, il y aura un groupe qui joue de la cumbia et tout le monde va danser et va fêter un événement important. Donc la cumbia pour moi c'est très importante parce que ça parle de mon identité en fait, en tout cas. Et son jarocho aussi parce que ça, j'ai fait pas mal des amis, j'ai rencontré pas mal de gens en jouant de cette musique-là, j'ai appris beaucoup et en plus ça parle aussi de mon chemin quand j'étais étudiante en tout cas. Et huapango, pareil, c'est un genre que j'écoute quand j'étais petite. Mes parents, ils entendaient ça à la radio, ils avaient des CD, qu'on entendait des cassettes aussi de ce style de musique. Donc ça parle beaucoup de mon histoire personnelle et musicale.
1: Donc justement, j'allais te poser la question, que raconte ton album? Bah finalement, tu viens de le dire, c'est vraiment retracer, enfin tu nous as dit d'ailleurs en première partie, c'est retracer un petit peu tes moments quand t'es arrivé en France, et puis finalement c'est aussi un hommage, je sais pas si c'est le terme, mais enfin, qui fait écho en tout cas à ta vie.
0: Oui, c'est ça.
1: Et bah juste avant de reprendre l'échange, je vais te laisser poser la guitare, parce que je te sens peut-être un peu encombrée. Donc je te laisse poser cette petite guitare, et puis après on va continuer à parler de l'album. Donc c'est La Selva Canta, et c'est le premier album qui s'appelle Cantan las Flores, et justement je voulais te poser une question, pourquoi ce nom?
0: Parce que... Bah déjà parce qu'il y a un morceau qui s'appelle comme ça dans l'album Cantan las Flores, et ça a été le premier morceau que j'ai composé pour cet album là. En fait c'était le premier morceau que j'ai écrit quand je suis arrivée en France après tous ces changements que j'ai vécu à cette époque là en 2022. Et donc en fait j'avais un sentiment de quelque chose qui était en train de naître dans moi. En fait, c'était des changements, beaucoup de sensations, beaucoup d'émotions, et je ne savais pas comment exprimer ça. Et je sentais qu'il y avait quelque chose qui était en train de naître. Et donc, j'ai écrit cette chanson-là. Que, d'ailleurs, si vous l'écoutez, les paroles, ce n'est pas non plus très ambigu. En fait, c'est poétique, mais quand même... c'est assez simple de comprendre, mais je voulais exprimer cette sensation comme si c'était un jardin où on sème des fleurs et ça repousse. Donc ce sont les fleurs qui poussent en fait, et tu peux pas les empêcher de pousser, en fait ça pousse. Et après c'est ça qui chante en fait, c'est mon chant, il est entouré de fleurs parce que j'étais contente quand même. Il y avait beaucoup de sentiments, c'était pas que la tristesse ou la nostalgie, en fait c'était beaucoup des émotions que j'évoquais aussi.
1: Bah merci pour cette réponse et surtout pour l'image que tu viens de nous donner. Je pense qu'on a tous un peu visualisé ces fleurs. Donc ça nous fait écho et c'est très poétique en effet. Et donc tu disais qu'il y a un morceau qui a ce nom-là. D'ailleurs l'album, il y a 12 morceaux. Combien de temps à peu près ça a duré ce projet? Combien de temps t'as mis à écrire tous ces titres?
0: Eh ben... Dès qu'on a commencé à jouer avec Olivier, je pense qu'on a fait le premier concert en décembre de 2023. Mais on a commencé à jouer bien plus constamment en 2024. Et donc, on a tout d'abord, on a joué des morceaux de son jarocho, de morceaux trad. Mais je voulais faire quand même un côté, je voulais que dans les morceaux, il n'y a pas que du côté trad, des paroles qu'on répète tout le temps, sinon de mettre des paroles à nous, à moi en tout cas. Donc j'ai commencé à écrire d'abord des paroles dans les morceaux qui sont traditionnels et les arranger à notre façon. Et petit à petit, j'avais la chanson de ça, la chanson de Cantar las Flores, mais j'avais un peu la honte de la montrer. En fait,
1: c'était de l'appréhension.
0: Oui, je sais pas. Ce sont des trucs très personnels, donc des fois on dit c'est pas pour tout le monde. Mais j'ai dit bon, pourquoi pas. Donc c'est pour ça qu'on a commencé. Je l'ai proposé de faire une chanson, une composition nouvelle. Et voilà, c'est pour ça qu'on a commencé à faire des chansons nouvelles. Mais dans l'album, par exemple, il n'y a pas que des morceaux, des compositions à nous. Il y a aussi des reprises du répertoire mexicain. Par exemple, la Malagueña, c'est un morceau très connu au Mexique et je pense qu'ailleurs aussi. Et il y a aussi un morceau qui s'appelle Ya no hicistas corazón, qui c'est un morceau du répertoire ranchero qui appartient à un compositeur très très célèbre au Mexique et qu'on l'appelle Juan Gabriel. Donc il y a une grande partie des chansons, des compositions, des propres compositions, mais il y a aussi quelques reprises.
1: Et c'est très intéressant, c'est très varié. Ça me donne envie d'aller explorer tout ça et aller écouter tout ça. Et tu parlais vraiment de ton duo, mais il me semble que c'est pas la seule personne avec qui tu travailles. Récemment, l'équipe s'est agrandie pour devenir un quartet, une équipe de quatre, donc avec Naira, Amy et Michael qui ont rejoint l'aventure. Pourquoi ils se sont greffés comme ça à l'aventure?
0: Oui, en fait, justement, le duo, ça a été la première partie de cette aventure. Et en fait, l'album, on a commencé à travailler, à enregistrer depuis 2024. Donc, on vient le sortir maintenant, mais en fait, ça fait longtemps qu'on a commencé à enregistrer, à choisir les morceaux, et voilà. Et pendant ce temps-là, on a élargi la proposition musicale en quartet, parce que dans notre première année de travail, on a eu pas mal des appels pour jouer dans différents endroits. Et à un moment donné, on a eu des demandes pour jouer dans des endroits plus grandes, en fait. Parce qu'en duo, ça marche bien pour les petits endroits, mais quand il y a une salle, par exemple, ou un festival plus grand, il faut remplir l'espace. Donc, on s'est dit, pourquoi pas, on commence à faire quelque chose de plus grand. Et plus, en plus, dans l'album, on joue les instruments qu'on joue en live, mais on a ajouté aussi des instruments qu'on ne joue pas en live, mais on s'est amusé quand même à faire des choses un peu différentes, pas dans tous les morceaux, mais il y a quelques morceaux, on a mis par exemple la basse électrique, on a mis quelques percussions qu'on ne peut pas jouer en duo parce qu'on est déjà pas mal occupé avec d'autres instruments. Donc on s'est dit, pourquoi pas faire un quartet, quelque chose qui remplisse les scènes et qu'on puisse jouer en live les instruments qu'on met dans l'album. Donc Michael, par exemple, c'est un super musicien, guitariste, qui a travaillé pas mal dans la région parisienne, qui a fait partie des groupes très très connus en France, mais que lui, il est plutôt de son côté musical, il est plutôt sur la musique africaine de l'Ouest. Et donc il nous a joindre avec sa guitare électrique, mais aussi avec sa basse électrique. Et Naira, c'est une chanteuse et musicienne franco-bolivienne qui apporte beaucoup aussi de sa présence dans le groupe, parce que elle chante et joue le cuatro venezolano, et aussi elle fait des percussions de l'Amérique, différentes percussions de l'Amérique latine. Donc ça permet de garder ce côté mexicain, parce que la musique mexicaine, c'est très, ça ressemble beaucoup à beaucoup de musique de l'Amérique latine. Donc c'est un peu garder ce côté aussi un peu latino, on peut dire. Mais il y a aussi d'autres côtés qui apportent des influences d'ailleurs, et que ça enrichit la proposition musicale. Donc, on est juste en train de développer ce projet-là, que c'est la Selva Canta Cuarteto. Mais on n'a pas encore des albums ou des singles enregistrés ensemble. Donc, on est en mode création.
2: Pour conclure cet échange, on va écouter La Iguana, réalisée en quartet. La Iguana, c'est une chanson qui commence avec un air d'accordéon, accompagné avec des instruments mexicains tels que la jarana. Une petite guitare au fort caractère, la Iguana, c'est l'été, c'est se poser sur un banc au soleil avec la famille à côté d'une plage, chapeau sur la tête, cocktail en main, bonne écoute sur Radio U.

0: Vous êtes de retour sur Radio U, le 101.1, dans l'émission C'est vous qui le dites. C'était la Iguana, et réalisée à deux, et non pas à quatre, on rectifie le petit couac. Mais j'aimerais bien, après, maintenant qu'on parle un petit peu des dates, où c'est qu'on peut te voir, quelles sont tes prochaines prestations?
1: Oui, et ben justement, en été, on a pas mal de dates. Surtout en Bretagne. En fait, on joue pas mal en Bretagne. La prochaine date, par exemple, c'est le 3 juillet à l'air. Et ça, c'est en quartet. Si vous voulez nous écouter en quartet, c'est au Bon Muscadet, pardon, à l'air. Après, il y a le 4 juillet aussi à la Basse-Cour à Rennes. Ça, c'est en duo. Et à la fête du Brie de la Vallée, à Montauban de Bretagne, le 5 juillet, le 12 à la chapelle de Brendaouès à Guisseny, pour les gens qui sont dans le coin. Le 14 juillet, les mardis têtus à Rostronin, et le 17 juillet à la brasserie de Trévor à Saint-Urbain.
0: Et où c'est qu'on peut retrouver toutes ces dates?
1: Oui, en fait, vous pouvez les retrouver sur nos réseaux sociaux. Vous pouvez nous trouver comme La Selva Canta, sur Facebook et sur Instagram, La Selva Canta, et aussi pareil YouTube. On a une chaîne où on partage notre musique. Donc si vous voulez avoir plus de détails, trouver les dates, c'est La Selva Canta sur les réseaux sociaux.
0: Ok, ça marche. Et est-ce qu'avant de conclure, tu as un petit message à adresser aux auditeurs?
1: Et ouais, je voudrais dire que merci déjà pour les gens qui nous écoutent, les gens qui écoutent cette émission, et juste remercier pour l'espace qui y a ici, en tout cas en Bretagne, pour les musiciens du monde, en fait. Et je suis très contente, en tout cas, d'être venue ici en Bretagne, de m'installer ici, parce que c'est très joli, et j'ai trouvé beaucoup de personnes très très très sympas, et je voudrais juste vous dire que allez écouter La Selva Canta sur les réseaux sociaux et aussi sur les plateformes de streaming. Vous pouvez trouver sur toutes les plateformes, soit Spotify, n'importe quelle plateforme, c'est La Selva Canta, et vous allez trouver tous les morceaux de l'album. Et si vous voulez acheter aussi sur Bandcamp, ça c'est bien parce que ça soutient les artistes comme La Selva Canta.
0: Super, merci beaucoup pour toutes ces informations, ce partage, ce parcours inspirant.
1: Et merci à toi aussi.
0: Et merci à vous tous de nous avoir suivis dans C'est vous qui le dites sur Radio U.
2: Pour terminer cette soirée, on vous laisse avec un reportage de Louane sur le concours de jeux vidéo organisé la semaine dernière à la médiathèque des Capucins. Je vous souhaite une excellente soirée au 101.1 et à très bientôt.
0: Reconnaissez-vous ces bruits? Ces bruits de pas, ces bruits de scan, ces bruits d'enfants. Nous sommes en effet à la médiathèque des Capucins à Brest. Aujourd'hui, mercredi 17 juin, a lieu de 15h à 17h, un concours de jeux vidéo organisé par Sébastien.
3: Je m'appelle Sébastien, je travaille depuis l'ouverture, mais j'ai rejoint l'équipe numérique et jeux vidéo seulement depuis un an et demi. En temps normal, on organise, on va dire une fois par mois, une fois tous les trimestres, des challenges jeux vidéo sur des jeux en ligne. Et pas de bol, aujourd'hui, les serveurs ils sont en panne sur le jeu qu'on a choisi, sur Brolala. Et donc, on a trouvé l'option de jouer en hors ligne. Tout à l'heure, il y a trois joueurs qui ont pu jouer ensemble sur le même ordinateur. Et sinon, ils jouent contre l'ordinateur. Voilà, c'est vraiment du jeu hors ligne. Voilà.
4: Allez, deux comme ça.
5: C'est un jeu là où... t'es à 4 ou 2 ou 3 personnes et tu dois les faire tomber de la map pour qu'ils meurent. Ils ont tous 3 vies.
0: Et là, tu gagnes ou tu perds?
5: Perds un peu, parce que j'ai 2 vies et les autres ont 3.
0: Et sinon, à part ce jeu-là, tu t'en joues à d'autres ou pas?
5: Je joue à Brolala, Fortnite. Je joue à plein de jeux, en fait.
0: Nelson n'est pas le seul à pratiquer cette activité. À l'étage de la médiathèque, Marius et Wassim sont installés dans un canapé pour eux aussi jouer aux jeux vidéo.
6: Moi, je savais qu'il y avait des consoles, tout ça, au Capucin. Mais je n'étais jamais venu et ça m'intriguait beaucoup. Et je me suis dit, pourquoi pas aujourd'hui?
7: C'est bien parce que certaines personnes, ils n'ont pas genre de console, des trucs comme ça. Donc, ça peut donner accès à des jeux vidéo pour tout le monde.
0: Aujourd'hui, ce sont Nelson, Marius et Wassim qui pratiquent cette activité, mais détrompez-vous, elle n'est pas uniquement réservée aux jeunes hommes.
3: Quotidiennement, on a de tout âge, majoritairement des adolescents, des lycéens, mais sinon il y a des adultes, beaucoup de jeunes aussi qui viennent pendant les vacances avec leurs grands-parents. Alors depuis 3 ans, nous organisons aussi le Brest Génération Gaming, qui est un rendez-vous des jeunes et des seniors, de structures EHPAD, etc., qui se créent des équipes pour jouer entre elles, des binômes, pour jouer à Wii Sport, au jeu de bowling, dans toutes les médiathèques de la ville de Brest. Et la finale se passe à l'auditorium des Capucins depuis 3 ans. Et la finale dernière a eu lieu la semaine dernière. Et c'était un gros succès, on a accueilli plus de 140 personnes. Et c'était le feu dans la médiathèque.
0: C'était un extrait du concours de jeux vidéo organisé à la médiathèque de Brest au Capucin par Sébastien. Mais si vous n'avez pas pu vous y rendre ce mercredi 17 juin, pas de panique.
3: Tous les jours, les usagers peuvent venir jouer à la médiathèque à des jeux vidéo. Un créneau de 50 minutes par jour. Il suffit juste d'être inscrit, c'est gratuit. On propose aussi du prêt de jeux vidéo. Sinon, on propose de temps en temps des animations aussi, comme ce challenge ou d'autres animations. On fait aussi parfois des concours. L'année dernière, on a fait un concours sur le jeu Boom Bang Fu. Les années précédentes, on l'a fait sur Smash Bros, qui est un jeu un peu comme Brawlhalla, mais dans l'univers Nintendo. Et on a fait aussi un concours sur Mario Kart.
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Yes, ça y est les mouettes. Vous êtes bien sur le 103 FM, Radio Campus Angers, Bamboo Station, votre émission Reggae Dub tous les lundis soirs de 22h30 à minuit sur les ondes du 103 FM, Radio Campus Angers. Émission que vous pouvez retrouver aussi tous les mercredis de 16h à 17h30 sur les ondes de Radio U, Radio Campus Brest. Au programme de l'émission ce soir, je vais vous proposer une Bamboo Station, une Digital Style, et on retrouvera la trame habituelle. On commencera donc avec les traditionnels Béaba du reggae, l'occasion d'écouter des purs classiques de Horace Andy ou Gregory Isaac. On aura après évidemment les nouveautés, l'occasion d'écouter Tip Ali accompagné de Naram Rhythm Section. On aura aussi du Poupa Jim, on aura aussi du Midnight Riders accompagné des Highway Heights. On trouvera après évidemment les coups de cœur sur lesquels on pourra kiffer, en l'occurrence sur du Karl Mex accompagné d'Eric Parker. On aura du Cutty Ranks ou du Ika Dub accompagné de Yehudai et Hi-Fi. Et évidemment, on terminera cette émission avec une sélection Oldies, évidemment in a Digital Style, et une sélection qui partira de 1988 pour remonter le temps jusqu'à 1984. Et comme je vous le dis à chaque fois, une heure et demie ça passe vite, donc on va pas perdre de temps, on va envoyer direct les deux premiers morceaux de l'émission. Ce sera donc deux très beaux classiques, Cornel Campbell et sa petite voix falsetto que j'adore, avec le titre Nothing Don't Come Easy, sorti en 1987 sur le label jamaïcain Jamie's Record. Et on va enchaîner avec une autre légende, Horace Andy, et le titre Love Light of Mine, sorti en 1987 chez Jamie's Record aussi.

Yes, mes petites mouettasses, on vient de débuter cette émission consacrée au digital avec la partie B.A.B.A. On vient d'écouter deux classiques, c'était donc Cornel Campbell et le titre Nothing Don't Come Easy. C'était suivi de Horace Andy et le titre Love Light of Mine. Les deux morceaux étaient sortis en 1987 chez Jamie's Records. On enchaîne avec deux autres tunes, ce sera donc Michael Prophet et le titre Sweet Me, un titre sorti en 1987 sur le label jamaïcain King Tubby's Dub Plate. Et on va enchaîner avec Gregory Isaac et le titre Still a Little Love, ça c'est un single sorti en 1988 sur le label jamaïcain Jamie's Records.

Yes, aïe mes petites mouettes, toujours sur le 103 FM, Radio Campus Angers, Bamboo Station, votre émission Reggae Dub tous les lundis soirs de 22h30 à minuit, sur les ondes de Radio U, Radio Campus Brest, on est sur les ondes de Radio U, Radio Campus Angers, et émission aussi que vous pourrez retrouver en rediff tous les mercredis de 16h à 17h30 sur les ondes de Radio U, Radio Campus Brest. On est toujours sur cette émission consacrée au digital, et à l'instant vous venez d'écouter les deux derniers classiques, c'était donc Michael Prophet et le titre Sweet Me, sorti en 87 chez King Tubby's The Plate, et c'était suivi de Gregor Isaac et le titre Still I Little Love, ça c'était sorti en 88 chez Jamie's Records. On va passer tout de suite à la partie nouveauté, toujours, hein, il y a Digital Style évidemment, et on va commencer avec une excellente compile, One Redeem Album du nom de The Promised Land, sorti en 2025 sur le label caribéen Ja Golden Throne Records, et donc je vous propose le titre d'un artiste caribéen du nom de Chiba. Le tune se nomme Depend Guard, un tune puissant sur un rythme de Marshall Nico. Listen.

Yeah yeah! À l'instant, vous venez d'écouter la première nouveauté de cette émission. C'était donc Shiba et le titre Dépend de Garde, extrait de la conville The Promise Island, sorti tout récemment sur le label Ja Golden Trend Records. On enchaîne avec la deuxième nouveauté de l'émission. Ce sera un vétéran jamaïcain actif depuis 1979 du nom de Tipali. Il est accompagné de la Naram Rhythm Section. C'est le producteur néo-zélandais Naram qui se cache derrière. Et donc, ils ont sorti un superbe album, Musically Bad, évidemment sorti sur le label néo-zélandais Red Robin Records. Et donc, je vais vous proposer le titre éponyme, Musically Bad, un wicked tune.

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1: Yes, ça et mes petites mouettas, à l'instant vous venez d'écouter la deuxième nouveauté de la semaine, c'était donc Kip Ali, accompagné de Naram, Rhythm Section.

avec le titre Musically Bad. C'était extrait de l'album du même nom, Musically Bad, sorti tout récemment chez Red Robin Records. On enchaîne avec la troisième nouveauté de cette émission consacrée au digital, avec le MC brestois des Standard Patrol qui n'est plus à présenter, Poupa Jim. Et donc je vais vous proposer un tune Tidal Wave, la Ragatak Disco Dub. C'est extrait d'une très bonne compile du nom de Jatarian The Burst Volume 5, sorti sur l'excellent label allemand Jatari. Et ça, c'est vraiment du lourd, les loulous. Écoutez-moi ça, ça va envoyer sévère.

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Yeah, yeah, yeah, on commence à taper dans le gros son bien lourd. C'était donc Pupa Jim et le titre Tidal Wave, Ragadak Disco Dub. Et donc, ça serait de la compile Jatarian Dubbers Volume 5, sortie tout récemment chez Jatari. On enchaîne avec quatrième et avant-dernière nouveauté de cette émission. Ce sera donc les Britanniques Reggae Rust, accompagnés du MC britannique Zen Lewis et aussi accompagnés d'un MC jamaïcain du nom de Mauti Malika. Et donc, je vous proposais un big tune du nom de Rocking Dubs. Et ça, c'est évidemment sorti sur l'excellent label britannique Reggae Rust.

Yeah, yeah, yeah! À l'instant, on vient d'écouter le dernier, l'avant-dernier, l'avant-dernière nouveauté de cette émission. C'était donc Craig Erost, accompagné de Zen Lewis et Mauti Malika avec le tune Rocking Duds. Et donc, ça, c'était sorti tout récemment chez Reggae Dub. J'ai Reggae Erost. On enchaîne avec la dernière nouveauté de cette émission. Et là, on va être encore vraiment dans le très très bon avec un vétéran jamaïcain actif depuis 1984. J'ai nommé Midnight Riders, accompagné des incontournables Soon des producteurs basés au Mans, Airy Heights. Et donc, il vous propose un killer tune du nom de One Drop. Ça, c'est sur un rythme du producteur néo-zélandais Naram. Et c'est évidemment sorti chez Airy Heights Records.

Yes, ça, il est mouette, toujours sur le 103 FM, Radio Campus Angers, Bamboo Station, votre émission reggae tous les lundis soirs entre 22h30 et minuit en direct live. Émission aussi que vous pouvez retrouver tous les mercredis de 16h à 17h30 sur les ondes de Radio U, Radio Campus Brest. On est toujours sur cette émission consacrée au digital. Et donc, à l'instant, vous venez d'écouter la dernière nouveauté. C'était Midnight Riders, accompagné des Ivy Heights avec le titre One Drop, évidemment, sorti tout récemment chez Ivy Heights Records. On enchaîne avec la partie coup de cœur. Et ce sera donc premier coup de cœur avec un vétéran jamaïcain actif depuis 1983 du nom de Karl Mix, accompagné d'un autre vétéran jamaïcain actif depuis 1977 du nom de Derek Parker. Je vais vous proposer donc un tune bouillant, Walking Dead. C'est un big combo sorti sur le label toulonnais Rub-A-Dub Market.

Yes les mouettas, à l'instant c'est le premier coup de cœur de cette émission. C'était donc Karl Mix accompagné de Derek Parker avec le titre Walking Dead. Et ça c'est sorti chez Rubadub Market. On enchaîne avec le deuxième coup de cœur de la semaine. Vétéran jamaïcain basé en Angleterre, actif depuis les années 80, il s'appelle Robert Lee. Je vous proposais son tune War Is Not The Answer, du pur son sorti en 2007 sur l'excellent label britannique Lion Vibes.

Yes les loulous, à l'instant c'est le deuxième coup de cœur de cette émission, c'est donc Robert Lee avec le titre War is not the answer, sorti en 2007 sur le label britannique Lion Vibes. On enchaîne avec le troisième coup de cœur de cette émission, ce sera donc le vétéran jamaïcain actif depuis 1986, j'ai nommé Cutty Ranks, et donc je vais vous proposer un tune qui va vous faire skanker à coup sûr, ça s'appelle The Stopper, Interrupt Remix, et ça c'est sorti sur l'excellent label portugais Cubiculo Records, et ça c'est sorti en 2013.

Yes, mes petites mouettes à l'instant, c'est le troisième coup de cœur de l'émission. Donc, Cut Your Lungs avec le titre The Stopper, Interrupt Remix, sorti en 2013 chez Cubiculo Records. On enchaîne avec l'avant-dernier coup de cœur de cette émission. Ce sera donc un MC franco-britannique du nom de Tybio, accompagné du producteur britannique Dub Troubles. Et donc, je vais proposer un tune aux lyrics et mélodies contagieuses. Ça s'appelle Can't I Ignore, sorti en 2019 sur l'excellent label britannique Fatbird Recordings.

0: Yes les loulous, à l'instant vous venez d'écouter Taibio et Dub Troubles avec le titre Can't Ignore. Et donc ça c'est sorti en 2019 chez Pat Burr Recordings. On va passer tout de suite au dernier coup de cœur de l'émission. Et ce sera donc le talentueux duo Clermontois et Ika Dub qui ont sorti un excellent album Musical Favor tout récemment sur l'excellent label Clermontois Bat Records. Et donc je vais vous proposer le tune Right to Be There, un tune sur lequel ils sont accompagnés du MC parisien Yehudaï et aussi du très talentueux toaster français Hi-Fi.
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0: On est dans le bon encore. 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

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Yes, hi, mes petites mouettasses, toujours sur le 103 FM, Radio Campus Angers, Bamboo Station, votre émission Reggae Dub tous les lundis soirs de 22h30 à minuit, émission que vous pouvez retrouver tous les mercredis en rediff de 16h à 17h30 sur les ondes de Radio U, Radio Campus Brest. On est toujours sur cette émission Digital Style, et à l'instant vous venez d'écouter le dernier coup de cœur, c'est donc Ika Dub accompagné de Yehudai et Hi-Fi sur le titre Ride to Bizarre, extrait de l'album Musical Fever, sorti tout récemment chez Bat Records. On va passer tout de suite à la dernière partie de l'émission, sélection Oldies, évidemment, in a Digital Style, et on va enchaîner direct avec deux morceaux sortis en 1988 sur le label jamaïcain Exterminator. Le premier sera Thriller You, accompagné de Stingerman avec le titre Chuck Badness. Le deuxième sera Piranha avec le titre So So Love.

Yes, ça y est les loulous, on vient de débuter cette dernière partie d'émission, sélection Oldies in a Digital Style, avec deux morceaux de ouf. C'était donc Thriller You accompagné de Stingerman avec le titre Chuck Badness, c'était suivi de Piranha et le titre So Love. Ça, les deux morceaux étaient sortis en 1988 chez Exterminator. On enchaîne avec deux autres morceaux, le premier sera Chuck Turner avec le titre We Rule the Dancehall, sorti en 1987 sur le label jamaïcain Jamis Records, et on suivra avec Super Black et le titre Rising Star. Ça c'est sorti en 1987 sur le label jamaïcain Firehouse.

0: Yeah! À l'instant, vous venez d'écouter Chuck Turner avec le titre Rebuild the Dancehall, sorti en 84 chez Jamie's Records. C'était suivi de Super Black et le titre Rising Star, sorti en 87 chez Firehouse. On enchaîne encore avec deux autres morceaux, évidemment, Oldies in a Digital Style, avec Delroy Cat et le titre Run, No Wrap Up, sorti en 1987 sur le label jamaïcain Vena Recordings. Et on enchaîne avec King Overall et le titre Push Push, sorti en 1987 sur le label jamaïcain Prince Jammy Dub.
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Yes, ça et mes petites mouettes, toujours sur le 103 FM, Radio Campus Angers, Bamboo Station, votre émission reggae tous les lundis soirs entre 22h30 et minuit en direct live. Émission pour être trouvée aussi en rediff tous les mercredis de 16h à 17h30 sur les ondes de Radio U, Radio Campus Brest. On est toujours sur cette émission consacrée au digital, plus particulièrement la dernière partie d'émission, sélection Oldies. Et donc à l'instant, vous venez d'écouter Delroy 4 avec le titre Run Wrap Up, sorti en 87 chez Venar Recordings, et c'était suivi de King Everall et le titre Push Push, sorti en 87 chez Prince Jammy Dub. Avant de vous balancer les deux derniers morceaux, je vais vous expliquer les petits événements qui sont à venir ce week-end. Donc vendredi prochain, 24 octobre, Idol is Vital, qui viennent avec leur sono, ils seront accompagnés de Zion Gate Hi-Fi, qui viennent de Nantes. Donc une soirée reggae roots, enfin dédiée au reggae roots. Et donc ça, ce sera de 20h à minuit au Digital Village, 12 boulevard Jean Moulin, voilà. Le samedi 25 octobre, rien à voir avec du reggae, mais soirée hyper drôle, Macumba à la Lona, ce sera à partir de 20h. Venez nombreux, ça va être cool, en plus c'est pour fêter l'anniversaire de mon meilleur pote, ça va être drôle. Et sinon le dimanche aussi, encore rien à voir, c'est plus du sport, mais voilà, c'est super cool. J'adore le tennis de table, troisième journée de Pro A tennis de table, hein. C'est le niveau le plus haut national quand même. On a les Loulous d'Angers donc, qui rencontrent le SPO Rouen, c'est à partir de 16h, au complexe sportif de l'Europe, de rue de l'écriture. Et bah voilà, venez nombreux pour les encourager, ça va être du lourd, c'est super spectaculaire. Et allez Joao, allez Isaac, allez Bastien, allez Nathan, voilà. Nous les loulous évidemment, hein. On se retrouve lundi prochain entre 22h30 et minuit dans la Good Vibes, dans la bonne humeur. Et aussi évidemment, vous pouvez retrouver aussi tous les podcasts de Bamboo Station ou des autres belles émissions de Radio Campus sur le www.radiocampusangers.com. Évidemment, on se quitte avec deux derniers tunes, Oldies, Digital. Et donc le premier sera John Wayne avec le titre Love It A Kill Me, sorti en 1985 sur le label jamaïcain Firehouse. Et on va enchaîner avec Prince Junior et le titre Keep On Running, sorti en 1984 sur le label jamaïcain Prince Jammy Dub. Sur ce les mouettes, je vais vous dire topette. On se quitte avec John Wayne, suivi de Prince Junior. Hey.

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0: Bonsoir à toutes et à tous, vous êtes sur Radio U sur le 101.1 FM. Dans l'émission C'est vous qui le dites, la quotidienne de l'info locale et citoyenne. Aujourd'hui on se retrouve pour parler de la techno. On va s'interroger sur son émergence, comment elle est passée d'une image violente, un peu niche, underground, à un style musical qui a su s'imposer dans la culture populaire. Pour en discuter, je suis accompagné de Simon. Bonsoir Simon.
1: Bonsoir l'équipe.
0: Donc au début, la musique techno, elle est vraiment associée aux rêves illégaux ou juste à la musique qui fait boum boum. Et on a vu qu'aujourd'hui, elle connaît vraiment un véritable retour. Il y a des festivals complets de techno. On en voit partout sur les réseaux sociaux. Ça commence à s'incruster dans de nouveaux styles musicaux, le rap beaucoup, dont on va parler aujourd'hui. Et du coup, on va essayer de comprendre comment cette musique, elle a réussi à séduire la nouvelle génération et surtout comment le rap, il arrive à s'introduire dans la techno ou inversement, comment la techno arrive à s'introduire dans le rap. La techno, elle est partout, sur TikTok, sur les réseaux. On en entend souvent en soirée et beaucoup de jeunes l'écoutent. Et toi, du coup, Simon, tu vas nous parler d'un artiste très actif sur les réseaux. Je te passe le micro.
1: Alors pour le premier artiste, on va parler de Théa. C'est une artiste compositrice, autrice, avec des styles très diversifiés. Elle va nous faire de la techno, comme très récemment, mais avant elle faisait plus d'autres styles comme du rap, du rock, de l'hyperpop ou encore de la emocore. C'est une artiste qui est hyper engagée parce qu'elle est trans, ce qui est quelque chose d'assez récent. On peut la voir en train de gagner en notoriété en ce moment dû à ses récentes sorties de sons. Elle est assez présente en ce moment, elle va sortir un son ce soir d'ailleurs, qui va s'appeler Baby me laisse pas, donc faudra écouter ça quand ça sort. Mais actuellement, on va écouter un titre qu'elle a sorti récemment en collaboration avec l'artiste Todier Fort. C'est l'artiste Comportement à risque, c'est sur Radio U. Bonne écoute.

0: C'était Comportement à risque de Théa sur Radio UO 101.1. Comme je l'ai dit tout à l'heure, du coup, elle va sortir un son ce soir. Donc, n'hésitez pas à aller jeter un coup d'œil. Ça s'appellera Baby, me laisse pas. Je laisse Colin reprendre la parole.
1: Donc, ouais, pendant cette émission, on va essayer de voir comment un style qui était marginal, hein, qui était mal vu, est devenu populaire maintenant, hein, parce qu'on peut le dire qu'il est devenu populaire. Hein, comme je l'ai dit tout à l'heure, on l'entend vraiment partout sur le réseau, en soirée, etc. Donc, voilà, j'en ai parlé tout à l'heure. On va parler aussi de la rencontre avec le rap et la techno. Et donc on va d'abord faire écouter un morceau qui introduit le rap et la techno, ou alors qui introduit la techno dans le rap, ça peut être les deux. Donc ça s'appelle Terrorisme de proximité de Westing Shit, et ça s'inscrit dans le style Frappecore. C'est tout de suite sur Radio U.

0: De retour sur Radio et au 101.1 FM, et vous venez d'écouter Terrorisme de proximité de Wasting Shit. Simon, est-ce que tu peux nous en dire un peu plus sur cet artiste ?
1: Ouais, alors Wasting Shit, c'est un artiste qui a 27 ans actuellement. Il est né à Noisy-le-Sec dans le 93. Il n'a pas toujours eu une vie facile parce qu'il a eu beaucoup de problèmes d'addiction à la drogue, mais des drogues fortes, donc c'était un peu compliqué. Et il a vécu quelques temps dans un squat avec un autre artiste avec lequel il collabore, nommé Erwalou. Il a fait quelques sons avec lui qui sont assez intéressants, donc n'hésitez pas à aller checker sa discographie. Mais on le connaît aussi parce qu'il est... Il a pas mal de collègues qui sont assez connus. Il est assez proche de Petite Sœur, si je dis pas de bêtises, mais aussi de Tommy Moisier, avec lequel il a aussi fait un son qui était plutôt pas mal. Moi, j'ai apprécié. Ça s'inscrit un petit peu dans le même domaine que Terrorisme de proximité. C'est vraiment pas mal. Il est assez fort. Je trouve qu'il mérite un petit peu plus d'être écouté parce qu'il est assez intéressant comme artiste et qui s'inscrit dans un domaine qui n'est pas assez écouté, je trouve. Je te laisse la parole.
0: Donc oui, aujourd'hui on a choisi de parler du rap dans la techno parce que c'est vraiment quelque chose qui nous relie entre nous les jeunes. On est une génération voilà qui aime sortir, on aime bouger, on aime les musiques qui sont engagées, et le rap ça fait partie des styles où on peut le plus s'exprimer. Donc il commence vraiment à avoir plein de titres d'artistes ou d'albums qui commencent à associer les deux styles. Vraiment ça permet d'avoir des nouveaux morceaux qui sortent qui sont vraiment engagés mais en techno, alors qu'avant c'était pas forcément le cas. On a beaucoup entendu parler de la tournée avec Vald et Vladimir Cauchemar dont je vous parlerai tout à l'heure. Je te repasse le micro, Simon.
1: Pour poursuivre et écouter l'avant-dernier son de cette émission, on va écouter Big KER, qui est une collaboration entre Todjefor et Kershak. Todjefor, Vous l'avez constaté, c'est un artiste qui est beaucoup revenu dans cette émission parce qu'il a aussi collaboré avec Théa dans le tout premier son, et il va collaborer avec Vald et Vladimir Cauchemar, comme tu viens de nous en parler, Colin, dans le tout dernier. Donc on peut voir que il est très présent dans la techno, du coup, parce qu'il a été là dans les trois quarts de l'émission. Donc ça va être un mix de rap et de gros caissons. C'est parti sur 100.1.

0: De retour sur Radio U, on vient d'écouter Big KER de Todd Yeaford. Et donc là, pour moi, c'est vraiment celui qui illustre le plus le mélange du rap et de la techno, parce que de base, c'est vraiment un rappeur. Il s'est jamais vraiment aventuré dans la techno. Et avec cette collaboration, il a vraiment apporté quelque chose de plus dans sa musique, dans son style. Et je pense que ça peut plaire vraiment à beaucoup de monde. Pour moi, c'est vraiment le mix parfait de la techno et du rap. Qu'on soit plutôt rap ou techno, voilà, il a réussi à nous conquérir. Hein. Oui, parce qu'il a réussi vraiment à bien associer les deux styles, avec un début qui est plutôt rap et une fin de morceau qui est vraiment plus dans la hard tech, hein, comme on vient de l'écouter. Ça s'imbrique parfaitement, selon moi. La techno, elle va continuer à s'intégrer dans de nouveaux styles musicaux, je pense, hein, vraiment. Elle va toucher un public de plus en plus large et continuer à se mélanger avec d'autres genres, notamment le rap. Hein. Là, on vient de l'écouter. Franchement, on voit que ça marche. Qu'est-ce que t'en penses, toi, Simon ?
1: Moi, je trouve que le son, il est assez bon. Il est très bien réalisé. J'attendais pas ça de Kershak, honnêtement. Parce que pour moi, Kershak, c'est du rap. C'est pas de la techno qui tape comme ça. Mais je trouve que le mix est vraiment bon. Il y a des bonnes punch. Il a géré, franchement... Je m'y attendais pas, mais belle découverte.
0: Ouais. Donc, t'as, franchement, toi, c'est un morceau que t'apprécies.
1: Ah, je l'apprécie, oui, je l'ai mis dans ma playlist. Okay. On va terminer cette émission en écoutant un son de Vald à l'origine, mais qui a été remixé par Vladimir Cauchemar. C'est un artiste qui, de son vrai nom, Guillaume Brière, 47 ans, né à Reims. C'est un artiste, compositeur, beatmaker et producteur français d'électro. Il s'est récemment amusé à remixer des sons d'artistes qui ne font pas de la techno d'habitude. Et récemment, il a fait une tournée accompagnée de Vald. On va écouter ce remix qui est Prozac Pixan sur Radio U. Bonne écoute.
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0: C'était Prozac Zopixan de Vald en feat avec Vladimir Cauchemar sur Radio U au 101.1. Donc ce qu'on vient d'écouter, c'est encore une fois un bon exemple du mélange entre le rap et la techno. C'est la collaboration entre Vald et Vladimir Cauchemar avec l'album Pandemonium, Reloaded. Ils ont créé du coup un projet qui mélange les textes du rap avec des sonorités électro et techno. Le spectacle, je l'ai vu sur YouTube, il ressemble autant à un concert de rap qu'un set de festival électro ou une rave en fait. Donc en conclusion, en gros la techno, elle a vraiment évolué. On l'a vu avec les différents morceaux qu'on vous a fait écouter. Au début, elle était plutôt marginale, hein, elle était mal comprise, mais aujourd'hui, on note. Aujourd'hui, de notre point de vue, elle s'est vraiment fait une place importante dans la culture musicale. Des clubs, des festivals et même des réseaux sociaux. T'en as parlé tout à l'heure, Simon. Ça commence à vraiment devenir très présent dans notre quotidien culturel. Donc, il y a même du rap qui s'imbrique parfaitement avec la techno. On a écouté plusieurs titres qui sont parfaits. Tu veux dire quelque chose, Simon ?
1: Ouais, je trouve qu'elle a trouvé plusieurs styles différents. Elle a réussi à se diversifier finalement. C'est plus juste des gros caissons et des trucs qui tapent. Maintenant, ça peut être plein de styles différents. Ça peut être de la techno un peu plus calme, comme on a vu avec Wasting Sheet sur Terroriste de proximité, comme ça peut être vraiment de la grosse techno sur le son de Vlad Cauchemar.
0: Ouais. Donc on est complètement d'accord sur ça, et je sais pas si tu vas me rejoindre, mais donc maintenant la techno, elle va pouvoir toucher un plus grand public, elle va pouvoir continuer d'évoluer et toucher un nouveau public et de nouveaux styles musicaux, j'espère. Hein, peut-être qu'on verra de la techno sur de la musique classique un jour.
1: Moi, je pense que maintenant, elle va atteindre vraiment beaucoup plus de gens. Parce que, vu qu'elle s'est énormément diversifiée, quelqu'un qui ne va pas aimer justement la grosse techno et qui va vouloir écouter des sons un peu plus électro, bah, il va pouvoir aller sur d'autres terrains et apprécier des variantes de techno, justement. Et c'est ça qui est beau avec ce style.
0: Complètement. Eh bien, écoutez, merci de nous avoir écoutés. C'était sur Radio U au 101.1. C'est vous qui le dites. Très bon week-end à tous et très bonnes vacances.

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Jack ne ressemble à Brad Pitt dans la Drôme. 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Il paraît qu'il a coupé ses cheveux, c'est imbécile.

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Bonsoir à toutes et à tous, bienvenue sur le 101.fm et le DAB+ de Radio U à Brest. Antoine au micro, nous sommes mercredi soir, il est 21h et vous êtes à l'écoute de Soundtest à la découverte de l'univers musical des jeux vidéo. Ce soir, 243e level, je vous propose une émission spéciale Démoscène. C'est la 10e que je fais sur ce thème. Donc comme d'hab, on va sortir un petit peu du jeu vidéo pur, tout en restant quand même sur un genre musical qui en est dérivé. Alors petite piqûre de rappel, la Démoscène étant la création sonore et visuelle à partir de vieux ordinateurs. On va s'occuper bien sûr de la partie sonore, c'est celle qui nous intéresse. Et on va commencer avec un morceau de Nils Felsk, Gamma. C'est composé en 2011 avec la puce de l'Atari. Et c'est tout de suite sur Radio U.

Gamma par Niels Felsk. On découvre la démoscène ce soir dans Soundtest et on poursuit avec Edwin Van Santen. Le titre No Mercy, c'est composé sur l'acide. La puce de la Commodore 64, on est en 1988. Ce sera suivi du morceau The Her Song No. 9 par l'espagnol Strike et Bombs Over Dresden par Fanta.

Vous êtes sur Radio U, c'est Sound Test jusqu'à 22h. On écoute ce soir de la démo scène et on continue avec une petite playlist de quelques morceaux en commençant par le finlandais Sami Seppä avec Demo Tune 10.

avec La Vie. Et après, on avait un titre du français Dubmood, Galaxy 3D. Et enfin, à l'instant, c'était Mosquito par le finlandais Skaven. Vous écoutez Radio U sur le 101.fm et en plus à Brest. On continue avec un long morceau de l'italien Elwood. Ça s'appelle Driller. On est en 2004. Ça dure près de 9 minutes et on se retrouve juste après ça sur Radio U.

italien Elwood avec Driller. On continue avec l'artiste Dark Halo et son morceau Midnight Snowfall. Ce sera suivi par Edwit Notamashi par Lokash.

8-bit no Tamashi par Le Cash, morceau qui nous fait doucement revenir vers le chiptune, et on va d'ailleurs rester avec ce compositeur pour terminer ce 243e level de son test. On écoute Raster Bar et Chiptune Futurism, et on se retrouve juste après pour se dire au revoir.

le polonais Lukasz à l'instant pour terminer ce 243e level de sound test spécial Demoscen. Merci de m'avoir suivi pendant cette petite heure. Vous pourrez retrouver le podcast en ligne sur le site de la radio et retrouver aussi l'émission vendredi matin, comme d'habitude à 10h pour la rediff hebdomadaire. On va se quitter en musique avec un dernier morceau du français Dub Mood. Et sur ce, moi je vous dis à la semaine prochaine, même heure. D'ici là, jouez bien et restez branchés sur le 101.fm et le DAB+ de Radio U. Salut!

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1: Cette semaine dans Live Campus, Radio Campus Paris retrace la saison des sessions souterraines. Diffusée sur une petite constellation de radios francophones, dont une dizaine de Radio Campus, l'émission La Souterraine est le versant radio du travail de spéléologie musicale du collectif du même nom. Régulièrement, Laurent Bajon y convie des artistes et groupes émergents pour des sessions live d'un quart d'heure. Pour cet épisode de Live Campus, on vous a compilé les showcases de Cassidy, Sarah Maison, Paris Banlieue et, tout récemment, Marie Clock. On commence tout de suite avec Cassidy, dont le quatrième album L'immensité et l'immédiat est sorti en octobre dernier chez Vietnam.

que je change d'octave. En fait, vous voyez pas, mais c'est vraiment un minuscule clavier. Là, ça sera plus facile.

0: La session de Paris banlieue, tout va bien. Clara, Léonore et Adèle sont bien là, prêtes à nous jouer 7 morceaux, si je ne dis pas de bêtises. C'est ça que j'ai noté tout à l'heure. 15 minutes de musique. Il va y avoir quelques petits changements d'instruments par moment, les unes passant de la guitare au clavier ou à la trompette même. En tout cas, les trois au chant, ça c'est sûr. Et dès qu'elles sont prêtes, on pourra commencer cette session.
1: Bonsoir.
2: Bonsoir.

0: Bonsoir, on est très très contente d'être ici ce soir. On a pas mal de changements d'instruments, donc faudra être patient.
1: Ça va s'entendre.
0: Les câbles s'en mêlent, mais ce n'est pas grave. Changer d'instrument à la radio, c'est bien compliqué. Mais allons-y.

0: Merci beaucoup. On a encore un autre changement d'instrument. Mais cette fois-ci, je pense que ça va bien se passer.
1: On va vous chanter Les Viennoiseries, une chanson comme toutes celles qu'on chante ce soir de notre nouvel album Dans des lieux.

0: Et maintenant, nous allons partir sur une chanson qui s'appelle Echoing Green, tirée d'un poème de William Blake et écrite par Clara. On espère que vous allez profiter de ce petit moment anglais. Merci.
1: Let's go.

0: Et maintenant, nous finissons nos morceaux par une belle petite chanson qui s'appelle Le Sycomore. Enfin, pas petite parce que c'est la plus longue, donc on espère que vous allez profiter. On vous laisse avec Le Sycomore.
1: Lélé, n'oublie pas le guirou.

0: Merci.
1: Merci Paris Banlieue, merci pour cette session. Après la session de Marie Cloque, Marie, si tu veux bien jouer des morceaux extraits de l'album Manivelle, on n'entend que ça ce soir ?
2: Non, pas du tout. Parce que
1: tu fais bien ce que tu veux.
2: Quitte à être entre nous et à faire ce qu'on veut, bah je vais commencer par une chanson qui était sur l'album précédent parce que il y a rien à vendre. Donc je vais parce que voilà, et après je ferai deux trucs, un morceau instrumental qui s'appelle Manivelle d'ailleurs, qui est le morceau titre de l'album, et après Rentrer à la maison, qui est aussi sur cet album. Ah oui, et donc là je vais, ça va être la goule, voilà, la chanson c'est la goule. Si vous savez pas ce que c'est une goule, vous pouvez aller regarder sur Wikipédia.
1: Elle fait urg souvent, la goule, non ?
2: La goule fait urg, ouais. On y va.

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0: Merci, ça fait deux fois que je fais cette chanson en live et que je confonds vacances et enfance, c'est intéressant.
1: Il y a
0: ça.
1: Un truc à aller chercher. Hein.
0: Ça, c'est intéressant, je vais reprendre rendez-vous avec mon psy.
1: Merci Marie-Claude pour cette session.

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0: de noirs bataillons, de larves qui coulaient comme un épais liquide le long de ces vivants haillons. Tout cela descendait, montait comme une vague où s'élançait en pétillant. On eût dit que le corps enflé d'un souffle vague vivait en se multipliant. Et ce monde rendait une étrange musique, comme l'eau courante et le vent, ou le grain qu'un vanneur d'un mouvement rythmique agité tourne dans son vent. Les formes s'effaçaient et n'étaient plus qu'un rêve, une ébauche lente à venir sur la toile oubliée, et que l'artiste achève seulement par le souvenir.
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0: de reprendre squelette,
1: 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Et pourtant vous serez
0: semblable à cette ordure,
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Avec ses hauts, ses bas, ses moments de bonheur, le train passe, faut sauter dedans, faut pas le regarder, comme on a fait pendant des années, quoi, finalement. C'est des remises en question, sur soi-même, mais énorme. Pas sur les autres, parce que les autres, voilà, c'est les autres. Mais sur soi-même, ouais.

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1: Allô ? 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